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Maintenant, les étoiles qui dansent dans la lucarne se mêlent à des lueurs oranges et au vacarme produit par les mésanges. Elles ignorent tout des drames, des défaites, des souffrances qui habitent cette baraque. 12 cœurs immenses de jeunes qui, en silence, en ce moment même, dorment ou font semblant et pensent.

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Je m'éloigne doucement en marchant dans le soleil. Je mets mes écouteurs et lance une musique triste, comme à la fin des mauvaises séries sur Netflix.

votre dernier ouvrage, vous dites que les jeunes d'aujourd'hui, les 18-30 ans, refusent de tomber amoureux et donc de s'attacher durablement à un partenaire, ce qui explique de nombreux désordres affectifs. Que voulez-vous dire ?